0: 4.
1: 4.
2: J'étais déjà très différent. J'avais.
0: Se llama DJ Soulstar.
2: Je dormais avec des garçons.
0: Interviene con este Ma Mason.
2: Et je pensais que c'était normal.
0: Sonidos que nos teletransportan.
2: Je n'étais pas du tout conscient.
0: A donde tú